À cette île et partout sur la côte nord, je prends le temps de vous saluer. Je m'appelle Justin Demers, ensemble jusqu'à minuit. Je veux prendre le temps aussi de saluer particulièrement la clientèle de l'aéroport de cette île, mais aussi l'équipe et les voyageurs donc qui voyagent, qui nous écoutent chaque jour. Un gros merci de faire, j'allais dire un petit bout de chemin, je veux dire un petit vol avec nous ici à la grandeur de la Côte-Nord. Bien content de vous savoir là. J'entre

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Vendredi 11 septembre, bon début de soirée, Ghislain Demers qui vous parle à la grandeur de la Côte-Nord. Je sais ce matin, genre, en tout cas, je sais pas si vous autres, mais moi je sais ce matin que ça a été une petite pensée pour cette date. Puis à chaque année, ça revient, le 11 septembre, marqué à jamais au fer rouge. Pour les plus jeunes, vous en avez entendu parler, mais ça reste que c'est un événement qui m'a fait réaliser ce matin-là que le monde venait de changer. À jamais. Quoi qu'il en soit, on a passé une belle journée et je veux vous parler d'une autre belle soirée qui s'en vient chez nous du côté de la salle de spectacle de Sept-Îles. C'est pas tout de suite, ce sera vendredi le 25 septembre. Deuxième spectacle, son one-man show de Arnaud Soli. Un spectacle qui s'appelle Bon Jus. Pourquoi ça s'appelle Bon Jus? Ben, faut aller voir le show. Selon lui, ce serait son meilleur spectacle à ce jour. Assez bizarre comme nom, mais quand même, si vous voulez le découvrir, je vous lance l'invitation. C'est donc mercredi vendredi 25 septembre, 20h, salle spectacle de Sept-Îles. Arnaud Soli avec Bon Jus, lui qui s'est fait connaître grâce à Internet, les réseaux sociaux entre autres, je pense. C'est-tu lui qui jouait de la flûte avec son nez? Je pense que c'est ça. En tout cas, si jamais vous voulez vos billets, il reste un petit peu de place. Invitation de votre radio partout sur la Côte-Nord en ce vendredi soir.

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Ouais, ben ça fait drôle à dire, mais notre petit coin de pays va voyager et j'explique ce que je veux dire. Là, il y a, je sais pas si vous avez déjà entendu parler de la femme d'affaires d'Ouachat, José Soucher Leblanc, qui vient de franchir une belle étape avec son entreprise Atticus Canada. Sa nouvelle collection va prendre la direction de Paris. Oui, la ville de la mode, rien de moins. C'est une collection qui sera présentée dans le cadre de ce qu'on appelle la Fashion Week de Paris. Ça, c'est en octobre. Et derrière les vêtements et les créations, c'est surtout une histoire qui s'en va là-bas. Atticus, vous le savez peut-être, c'est une entreprise qui met de l'avant le travail puis le savoir-faire des femmes inoues. Et pourquoi on fait ça? Ben, c'est pour garder les traditions, transmettre les connaissances, mais aussi de montrer que la création autochtone a parfaitement sa place dans la mode contemporaine, dans la région, on le sait. Josée Leblanc dit elle-même, aller à Paris, c'est pas seulement présenter une collection, c'est amener avec elle le travail des artisans, la culture, les traditions et tout le chemin parcouru depuis les débuts d'Atticus. Et franchement, c'est une belle façon de rappeler que nos racines peuvent voyager très loin, même jusqu'à Paris. On part donc d'Ouachat avec beaucoup de fierté, direction la capitale française. Puis une chose est certaine, les racines, elles, restent bien chez nous, mais voyagent avec la collection. Alors bravo à toute l'équipe, à Josée Leblanc. La Côte-Nord peut être fière parce que cette fois, notre savoir-faire prend pas seulement la route, il prend carrément l'avion pour Paris. On peut en être fier, puis on se promet de suivre ça pour vous autres. Je vous rappelle, cet événement-là, c'est du côté de Paris en octobre prochain. La Côte-Nord est fière.

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À cette île et partout sur la côte nord, je prends le temps de vous saluer. Je m'appelle Ghislain Demers, ensemble jusqu'à minuit. Je veux prendre le temps aussi de saluer particulièrement la clientèle de l'aéroport de cette île, mais aussi l'équipe et les voyageurs donc qui voyagent, qui nous écoutent chaque jour. Un gros merci de faire, j'allais dire un petit bout de chemin, je veux dire un petit vol avec nous ici à la grandeur de la côte nord. Bien content de vous savoir là.

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Vendredi 11 septembre, bon début de soirée, Ghislain Demers qui vous parle à la grandeur de la Côte-Nord. Je sais ce matin, genre, en tout cas, je sais pas si vous autres, mais moi je sais ce matin que ça a été une petite pensée pour cette date. Puis à chaque année, ça revient, le 11 septembre, marqué à jamais au fer rouge. Pour les plus jeunes, vous en avez entendu parler, mais ça reste que c'est un événement qui m'a fait réaliser ce matin-là que le monde venait de changer. À jamais. Quoi qu'il en soit, on a passé une belle journée et je veux vous parler d'une autre belle soirée qui s'en vient chez nous du côté de la salle de spectacle de Sept-Îles. C'est pas tout de suite, ce sera vendredi le 25 septembre. Deuxième spectacle, son one-man show de Arnaud Soli. Un spectacle qui s'appelle Bon Jus. Pourquoi ça s'appelle Bon Jus? Ben, faut aller voir le show. Selon lui, ce serait son meilleur spectacle à ce jour. Assez bizarre comme nom, mais quand même, si vous voulez le découvrir, je vous lance l'invitation. C'est donc mercredi qui, le 25, vendredi, j'ai dit mercredi, vendredi 25 septembre, 20h, salle spectacle de Sept-Îles. Arnaud Soli avec Bon Jus, lui qui s'est fait connaître grâce à Internet, les réseaux sociaux, entre autres, je pense. C'est-tu lui qui jouait de la flûte avec son nez? Je pense que c'est ça. En tout cas, si jamais vous voulez vos billets, il reste un petit peu de place. Invitation de votre radio partout sur la Côte-Nord en ce vendredi soir.

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Ouais, ben ça fait drôle à dire, mais notre petit coin de pays va voyager et j'explique ce que je veux dire. Là, il y a, je sais pas si vous avez déjà entendu parler de la femme d'affaires d'Ouachat, José Souchet Leblanc, qui vient de franchir une belle étape avec son entreprise Atticus Canada. Sa nouvelle collection va prendre la direction de Paris. Oui, la ville de la mode, rien de moins. C'est une collection qui sera présentée dans le cadre de ce qu'on appelle la Fashion Week de Paris. Ça, c'est en octobre. Et derrière les vêtements et les créations, c'est surtout une histoire qui s'en va là-bas. Atticus, vous le savez peut-être, c'est une entreprise qui met de l'avant le travail puis le savoir-faire des femmes inoues. Et pourquoi on fait ça? Ben, c'est pour garder les traditions, transmettre les connaissances, mais aussi de montrer que la création autochtone a parfaitement sa place dans la mode contemporaine, dans la région, on le sait. Josée Leblanc dit elle-même, aller à Paris, c'est pas seulement présenter une collection, c'est amener avec elle le travail des artisans, de la culture, les traditions et tout le chemin parcouru depuis les débuts d'Atticus. Et franchement, c'est une belle façon de rappeler que nos racines peuvent voyager très loin, même jusqu'à Paris. On part donc d'Ouachat avec beaucoup de fierté, direction la capitale française. Puis une chose est certaine, les racines, elles, restent bien chez nous, mais voyagent avec la collection. Alors bravo à toute l'équipe, à José Leblanc. La Côte-Nord peut être fière parce que cette fois, notre savoir-faire prend pas seulement la route, il prend carrément l'avion pour Paris. On peut en être fier, puis on se promet de suivre ça pour vous autres. Je vous rappelle, cet événement-là, c'est du côté de Paris en octobre prochain. La Côte-Nord est fière.

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Un superbe samedi matin à vous tous sur la Côte-Nord, en prenant votre café ce matin sur macôtenord.com. Ce qui retient l'attention cette semaine, il y a le Parti québécois qui a proposé un plan pour faciliter l'accès à la propriété, particulièrement pour les jeunes familles. Un plan qui a trois axes: aider les premiers acheteurs, notamment avec un remboursement de TVQ sur les maisons neuves, accélérer la construction de logements en réduisant certaines contraintes réglementaires, et finalement revoir les seuils d'immigration en fonction de la capacité du Québec à loger sa population. Du côté du PQ, on estime que le Québec accuse quand même un retard important en matière de propriété, puis on veut renverser la tendance d'ici la fin de la décennie. La nouvelle se retrouve d'ailleurs là sur macôtenord.com, nouvelle qui a fait couler pas mal d'encre cette semaine dans la région.

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En ce samedi 12 septembre sur la Côte-Nord, je ne sais pas si vous allez bien. Vous allez bien. Passez un bon début de journée avec le meilleur des cafés. C'est peut-être votre anniversaire aujourd'hui. Bonne fête, si c'est le cas. 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

0: Bon début de journée partout sur la Côte-Nord. Merci de nous choisir en ce samedi matin. On a une belle nouvelle qui fait du bien sur la Côte-Nord. Et une belle histoire de bière, tiens, on va dire ça comme ça, qui fait du bien. Il y a le port de cette île et la microbrasserie, la compagnie qui annonce avoir été chercher plusieurs milliers de dollars. On parle de 7000 dollars grâce aux ventes de la bière Corossol lancée l'an passé. Et non, c'est pas juste une bière avec un nom sympathique. La Corossol, ça rend hommage à l'île qui a le même nom, un petit joyau de biodiversité dans l'archipel de cette île. Vous le connaissez peut-être, notamment connu pour ses petits oiseaux marins et ses petits pingouins. Une partie des profits qui est remise au comité ZIP Côte-Nord du Golfe pour soutenir la protection et la conservation du Saint-Laurent et des milieux côtier. Donc, en gros, tu prends une bière brassée ici et une partie de ton verre aide à protéger notre territoire. Ça, on appelle ça trinquer à une bonne cause. 7000 $ qui ont été dévoilés lors de la grande journée du port et ce projet-là s'inscrit dans une collaboration qui existe depuis plusieurs années entre le port et la microbrasserie et la compagnie. Je salue tout ce beau monde-là ce matin. Un gros merci de faire ce que vous faites chez nous sur la Côte-Nord. C'est fort agréable. Puis si vous ne l'avez pas encore goûté, peut-être l'essayer. Vous m'en direz des nouvelles?
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Un superbe samedi matin à vous tous sur la Côte-Nord, en prenant votre café ce matin sur macôtenord.com. Ce qui retient l'attention cette semaine, il y a le Parti québécois qui a proposé un plan pour faciliter l'accès à la propriété, particulièrement pour les jeunes familles. Un plan qui a trois axes: aider les premiers acheteurs, notamment avec un remboursement de TVQ sur les maisons neuves, accélérer la construction de logements en réduisant certaines contraintes réglementaires, et finalement revoir les seuils d'immigration en fonction de la capacité du Québec à loger sa population. Du côté du PQ, on estime que le Québec accuse quand même un retard important en matière de propriété, puis on veut renverser la tendance d'ici la fin de la décennie. La nouvelle se retrouve d'ailleurs là sur macotenor.com, nouvelle qui a fait couler pas mal d'encre cette semaine dans la région.

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en ce samedi 12 septembre sur la Côte-Nord. Je ne sais pas si vous allez bien. Je vais bien. Passez un bon début de journée avec le meilleur des cafés. C'est peut-être votre anniversaire aujourd'hui. Bonne fête, si c'est le cas. 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
5: 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Oui, que ça fait du bien le samedi matin, grasse matinée, petit café à la main. On passe ça avec 2 heures de bonne musique, les meilleures tunes des 40 dernières années. Et j'adore mélanger les décennies. Et je vais vous le prouver en partant l'émission, parce que vous allez voir, dans les prochaines, on passe des années 80 aux années 2000, aux années 2010, aux années 2020. Ouais, on a du Journey, des Cowboys fringants. Adele s'en vient avec Someone Like You, mais on passe ça avec la petite copine de Justin. Hot and Cold, c'est Katy Perry, à Viva. Bon samedi!

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1: On poursuit les hits à pattes avec deux chansons qui initialement ne devaient pas aller aux chanteuses qui l'ont popularisée. On commence avec Tina Turner. C'est le chanteur de Dire Straits qui avait composé la pièce Private Dancer. Ensuite, il a lu les paroles puis il a dit « Ouais, je peux pas chanter ça. Ça peut pas être un homme qui chante ces paroles-là. » Et donc, il l'a offerte à Tina Turner. C'est devenu un énorme succès pour elle en 1985. C'est celle qui s'en vient tout de suite après la chanson la plus populaire de Britney Spears sur les sites d'écoute en ligne. C'est d'ailleurs la seule chanson qui lui a valu un Grammy, meilleur enregistrement dance. Chanson qui, initialement, devait aller à Kylie Minogue. Kylie a dit non. Britney Spears l'a repris. Finalement, des années plus tard, Kylie Minogue a dit « Je la réécoute, cette chanson-là, et ça aurait jamais dû être une chanson à moi d'une façon ou d'une autre. C'est une toune de Britney Spears. » La grande ironie, hein, je le disais, son seul Grammy, sa chanson la plus populaire sur les sites d'écoute en ligne, mais elle ne s'est jamais hissée au numéro 1 aux États-Unis. Maximum, ouais, en 9e place pour Toxic de Britney Spears dans les hits à pattes. À Viva! Bon samedi! 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
1: J'adore l'histoire de la chanson surprise du jour, une tune qui nous ramène à l'automne 1995. L'artiste en question est déjà une superstar et elle veut faire quelque chose que sa maison de disque refuse clair et net. Ce qu'elle veut, c'est un rappeur sur sa chanson. Le patron de la compagnie disque, qui est aussi son mari, appelle ça une mode passagère, dit non, ça va pas durer le hip-hop, et elle insiste. Le producteur qu'elle veut est même pas intéressé, même finalement il change d'idée quand il apprend que son dernier album s'est vendu à 28 millions d'exemplaires. Il négocie un cachet de 60 000 $. Ce producteur-là, c'était Puff Daddy qui a produit la chanson qui n'a pas nécessairement été le plus grand succès du monde, mais 30 ans plus tard, on s'en rappelle, c'est la chanson surprise! Je peux pas tout de suite vous dévoiler ni l'artiste ni la toune, mais on l'écoute ensemble dans un instant. À Viva!
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7: Ah oui, le hip-hop qui n'était pas nécessairement aussi populaire qu'il l'est aujourd'hui. Tommy Mottola, le patron de Sony, pensait que ce n'était qu'une mode passagère. Heureusement qu'il a écouté Mariah Carey. Et heureusement que Puff Daddy a accepté de réaliser cette chanson qui est devenue un énorme succès. C'est Fantasy de Mariah Carey. À Viva!

6 minutes et demie, une intro interminable, deux solos de guitare entrelacés par Don Felder et Joe Walsh. C'est tout ce que la radio en 1977 disait de ne pas faire, mais finalement, c'est une formule qui a fonctionné parce que la toune s'est rendue au numéro 1 du Billboard Hot 100. Ça a remporté le Grammy de l'enregistrement de l'année. Le groupe est même pas allé le chercher sur scène. 50 ans plus tard, il y a un livre qui a été lancé cette semaine même pour célébrer, ben oui, 5 décennies de cette chanson, surtout de cet album mythique des Eagles. Vous avez reconnu Hotel California dans les hits à pattes. Je vous souhaite un bon samedi. Merci d'être passé ici avec moi. À Viva, la musique!

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1: Je vous parlais un petit peu plus tôt à l'émission de la popularité du hip-hop que certains questionnaient en 1995. Eh bien, deux ans plus tard, en 1997, c'est confirmé, c'est un style qui fonctionne. C'est cette année-là que Will Smith a lancé Big Willie Style, l'album le plus vendu de toute sa carrière, certifié 9 fois platine. Ça, c'est 9 millions d'albums. C'est un rappeur qui est devenu la plus grande vedette du cinéma de la planète en 3 étés grâce à 3 films. Bad Boys, Independence Day et Men in Black. Et quand Men in Black sort, ben c'est non seulement le film qui fonctionne, mais la bande sonore également. Le Prince of Bel-Air qui était partout. Men in Black, cette chanson tirée de la bande sonore par la deuxième heure. On est encore ensemble jusqu'à 11h dans les hits à Pat. À Viva! Merci d'être là!
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1: J'espère que vous passez un bon samedi matin. Merci de le faire ici avec les hits à Pat. Pat Langlois qui vous accompagne jusqu'à la fin de l'heure avec Elton John qu'on vient d'entendre. Cold Hearts. Elton John, vous savez, a fait sa tournée d'adieu. Pourtant, c'était pas un adieu avec un A majuscule parce que la semaine dernière, il était à Rio de Janeiro pour un concert. Donc, peut-être qu'il fait plus de tournée, mais des concerts une fois de temps en temps, pourquoi pas, et ça nous fait plaisir. Il y en a un qui a presque pris sa retraite. En tout cas, c'est l'impression qu'il nous donnait parce que ça fait quoi, 6 ans qu'il nous a pas donné de nouvel album. Mais si, comme moi, vous êtes un fan fini de John Mayer, vous allez être content d'apprendre qu'il a terminé son nouvel album. On va avoir un nouveau disque. Il dit que c'est une question de jours, peut-être quelques semaines avant qu'on ait un premier extrait. Et ensuite de ça, est-ce que ça veut dire un album à l'automne 2026? Peut-être début 2027? Chose certaine, j'ai hâte d'entendre ça. John Mayer dit que il est vraiment allé chercher des sonorités différentes. Il dit, tu sais, j'avais pas le goût de refaire le même album que je vous avais déjà donné plusieurs fois. Et donc, ça risque d'être assez créatif, d'être assez nouveau pour celui qui est monté sur la scène des Grammys pour aller ramasser son trophée avec celle-ci, Waiting on the World to Change, dans les hits à Pat, à Viva, la musique.

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1: On va encore aller jouer dans des décennies différentes au retour dans les hits à Pat avec des chansons des années 90, des années 2000 et des années 2010. Celle-là, ça sera celle de Lewis Capaldi. Son plus grand succès en carrière, Someone You Love, d'une chanson qui a failli jeter. Il trouvait que la mélodie ressemblait trop à d'autres chansons. Il a travaillé cette chanson-là pendant 6 mois. Finalement, c'est son réalisateur qui a réussi à débarrer le potentiel de cette tune-là. Someone You Love s'en vient en musique. Gloria Estefan également avec une chanson que VH1 a classée comme une des 30 meilleures grandes chansons dance de l'histoire. Turn the Beat Around sera là dans les hits à Pat. Et au retour, le premier numéro 1 en carrière pour Maroon 5. Ouais, c'est une chanson qui nous ramène en 2007. Makes Me Wonder, au retour. À Viva!
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une semaine après le week-end de la fête du travail cette semaine, j'ai beaucoup parlé de la fin de l'été. Je comprends que le calendrier dit que c'est pas tout de suite, mais on dirait que les vacances sont derrière nous. On commence à parler de fermer la piscine. Et donc, j'ai pour vous une chanson qui va vous faire sentir en vacances. J'ai une playlist. À chaque fois que je vais en vacances, quelque part sur le bord de la plage, quelque part où il fait beau, il fait soleil, c'est la première chanson qui joue dans ma playlist. Ça a été le dernier numéro 1 du Billboard Hot 100 des années 80. Chanson qui s'est ici au sommet le 23 décembre 1989. Another Day in Paradise. C'est Phil Collins. À Viva! 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
1: Mécanique générale qui clôture les hits à Pat édition du samedi. J'espère que vous avez plein de plans en fin de semaine, que vous allez aller jouer dehors, que vous allez écouter de la bonne musique sur les ondes de Viva. 12 septembre, hey, c'est fou, hein? J'ai joué du Ed Sheeran, oui, un petit peu plus tôt à l'émission. On a l'impression que Ed Sheeran fait partie des meubles depuis toujours, mais ça fait seulement 15 ans, parce que c'est le 12 septembre 2011 que Ed Sheeran lançait Plus, son tout premier album au Royaume-Uni, 15 ans jour pour jour. 12 septembre également, anniversaire du décès de Johnny Cash, qui nous a quittés à l'âge de 71 ans. 12 septembre 98, The Miseducation of Lauryn Hill entre directement au numéro 1 du Billboard 200. Et également, le 12 septembre 2010, Lady Gaga rafle le prix de la vidéo de l'année au MTV Video Music Awards pour Bad Romance. J'espère que votre 12 septembre va être aussi palpitant que tout ça, puis on se retrouve lundi.
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3: Toute la semaine, nous rêvons de ce moment. Nous y voici rendus. Mesdames et messieurs, c'est la fin de semaine.
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3: Maxime Tremblay, je suis. Bienvenue, vous êtes. Viva le week-end qui commence maintenant, qui suivra sur cette heure d'aller dans la bonne humeur la plus totale jusqu'à 16h, armée de gros hits. Je vous présenterai dans les prochains instants. D'ailleurs, on va commencer tout de suite. T'sais. Pas le temps de niaiser, comme disait l'autre, là, avec sa tequila Heineken. Alex Warren est numéro 1 des ventes Billboard avec son nouvel album Wild Child. C'est normal, vous allez donc l'entendre avec Fever Dream dans les prochains instants. Et là, si vous me permettez, on s'en va dans les clubs 1993. Les gens sentent le spray net, mais ils dansent sur le gros beat que vous entendez derrière moi. Vous reconnaissez l'incontournable, la chanson culte Mr. Vain et Culture Beat. Le temps de vous souhaiter la bienvenue dans Viva le Weekend. On passe l'après-midi ensemble. Longue vie à nous!

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1: Merci, Monsieur Derulo. Merci, Monsieur Boublé. C'était parfait, votre margarita, juste assez spicy. Toujours dans Viva le Weekend, vous entendrez dans les prochains instants un gros, gros duo. Celui de David Guetta et de Jennifer Lopez. Monsieur Guetta qui a été très occupé à Ibiza tout l'été, en résidence, à faire faire le party à la belle jeunesse. Pendant ce temps-là, J-Lo, elle, a assumé un peu plus son rôle de maman et a été porter ses deux jumeaux à l'université. 57 ans maintenant pour J-Lo, que voici. Vous allez voir, ça allait fait pas, ça paraît pas sur Save Me Tonight dans Viva le Weekend.
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0: l'entendre et dans les prochains instants, on va continuer de donner un coup de gaz. Vous allez voir, ça va y aller au toast avec probablement la grande découverte de 2026, celle dont le siège sera vide souvent lors des prochains Country Music Awards. Vous devinez de qui je parle? Ben oui, Ella Langley qui va dominer, qui domine en fait les nominations avec 9. Miranda Lambert la suit avec 7. Mais honnêtement, on s'attend à ce qu'elle rafle à peu près tout lors de cette cérémonie. Et elle est en nomination, entre autres, deux fois plutôt qu'une pour la chanson de l'année. Et l'une d'entre elles, ben, c'est Be Her, et ça s'en vient ici même sur Viva. Mais juste avant, on va écouter un gros classique de 2011, Madame Alexandra Stan. Oui, gros souvenir appelé Mr. Saxo Beat, bougez pas.
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0: et dire que j'ai encore des frissons après toutes ces années à l'écouter. C'est incroyable, « Nothing Compares to You », chanson qui avait été initialement écrite par Prince pour un projet parallèle, ça n'avait pas levé. On l'a proposé à Mme O'Connor par la suite et elle en a fait ce tube planétaire. On vient de le vivre ensemble et de le respirer à l'échelle du Québec sur Viva, qui change maintenant de beat complètement. C'est ça, Viva aussi. On surfe dans différents univers. Beaucoup plus de party maintenant et festif. Voici Friday.
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2: Ouais, oui.
1: It's Friday then.

0: de main levée, c'est tout à fait normal, c'est juste trop bon. On va également jaser un petit peu de country, puisque je vous en parlais tantôt. Il y aura le 18 novembre prochain les Country Music Awards. On a connu les nominations cette semaine. Et peut-être que les gens de l'industrie du country pensaient avoir la paix de Taylor Swift cette année. C'était avant de savoir qu'elle signerait la chanson de Toy Story 5, qu'elle donnerait dans le country et qu'elle s'appellerait « I knew it, I knew you ». Donc, elle se retrouve parmi les nommés pour la chanson de l'année. Et savez-vous quoi? Parce que je vous aime et parce qu'on l'aime, on va l'écouter dans quelques minutes.
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Sia et One Plus One dans Viva le Weekend. Quelle voix quand même, quelle puissance. Et on va maintenant passer d'une diva à une autre parce que Lady Gaga, c'est capable de tout ça aussi, mon ami. Elle vient d'ajouter un autre record à sa besace. Elle devient la chanson portée par une femme la plus écoutée sur Spotify depuis quelques jours à peine. Elle a déclassé Billie Eilish à cet effet et elle l'a fait sur sa chanson Die With a Smile que l'on écoute maintenant aux côtés de Bruno Mars. C'est tout en douce, mais mon Dieu que c'est bon. On monte le son dans Viva le Weekend.

0: Jean-François Posé qui a réalisé un véritable tour de force cette semaine. Lui qui a dû être flexible à souhait. Il est venu en relève à quelques heures de préavis à un monument du rap franco, Gims, qui devait se produire dans le cadre du festival Phono à Québec. Et finalement, cause de maladie, il n'a pas pu se présenter. On a fait ni une ni deux, on a cherché un plan B. Le plan B est devenu un plan A. Jean-François Posé a livré la marchandise comme c'est toujours le cas. Vraiment solide dans son cas, à quelques heures de préavis. Dans quelques instants, un band que j'ai imité, que j'ai lip-signé avec mes amis sur mon perron. J'étais Donnie Wahlberg, rien de moins. Vous devinerez qu'on parle ici des New Kids on the Block. Ça s'en vient avec Step by Step dans Viva le Weekend.
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avec me. Voici venu le moment, chanson bain moussant du jour. Imaginez-vous avec une coupe de mousseux, dans un bain tout aussi mousseux, au son de Norah Jones dans Viva Louis.

La frénésie de viveur, le week-end est bien réel, elle se fait sentir aux quatre coins du Québec. Il y a un bon momentum, il y a un vent d'eau, ça nous gonfle les voiles, puis on va par en avant. Et justement, par en avant, Inner Circle y sera avec Sweat. Ça vous dit quelque chose? Non? Ah, ben si je vous dis à la langue, là, on passe à autre chose, hein? Ben oui. Pink également, qui sera, elle, qui est au cœur d'une polémique, là, bien malgré elle. C'est que Ed Sheeran donne un spectacle au MetLife Stadium. Et c'est Macklemore qui a assuré la première partie. Macklemore qui est allé de quelques montées, là, en criant « Free Palestine ».

0: l'ami Pink a tweeté en ce sens en disant que c'était pas correct de faire ça. Là, ça a suscité beaucoup de réactions. Messieurs, mesdames, vous chantez bien, vous êtes de bons artistes. Pouvez-vous rester sur la scène, s'il vous plaît? C'est là que ça se passe. Le monde s'en porterait bien mieux.
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0: et elle est apparue dans mon cœur dans les années 90 avec une grosse bass bleue turquoise dans son vidéoclip « All I Wanna Do ». Et depuis, elle n'est jamais ressortie de ce petit cœur. Mon Dieu que je l'aime. Sheryl Crow dans les prochains instants aux côtés de Kid Rock. La chanson « Picture » n'a que renforcé mon amour pour cet artiste d'exception. Juste avant, un homme qui, pas plus tard que l'année passée, devait chanter la prochaine toune trois fois par show parce qu'il n'y avait pas assez de matériel et depuis, il a bien évolué. Grosse, grosse chanson de Shaboozy. Voici « A Bar Song » sur « Viva le Weekend ».
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0: Justin Bieber s'amène dans les prochaines minutes avec sa chanson Ghost. C'est excellent de la première à la dernière note. Mais juste avant, je voulais vous parler de son papa. Papa Bieber, pourquoi tu nous parles de lui, Max? C'est qu'il sera de la version anglaise de la série Les Traîtres, animée aussi en anglais par Karine Vanas. C'est tourné au Québec, au manoir Rouville-Campbell. Et sincèrement, ça promet. Et t'as quand même Papa Bieber dans cette émission-là qui cherchera peut-être à cacher un peu son identité. Bref, j'ai hâte de voir comment il va s'en sortir. J'ai hâte aussi de voir si il a le même joli minois que l'héritier, mettons.
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Est-ce que finalement le Super Bowl aurait été une mauvaise chose pour Maroon 5, dont on entend beaucoup moins parler hein, depuis? C'est malheureux, mais c'est comme ça. Lui, il n'y a pas si longtemps, on l'appelait le gros Troy Bolton, quand il jouait au football collégial. Un bon niveau quand même. Et depuis, on l'appelle Teddy Swims, grâce à son arsenal musical imposant. Arsenal, station de radio, en tout cas. Le voici avec Mr. Know-It-All dans Viva le Weekend.

0: L'un des festivals les plus en vue du Québec suit son cours en ce moment du côté de Saint-Tite. Les chapeaux de cowboy et les bottes se font aller, mes amis, comme ça se peut pas. Avec raison, là, c'est festif au bout. Et ce soir, Matt Lang sera en spectacle là-bas. On dit Matt Lang et ses amis, and friends. Donc, on peut s'attendre à ce qu'il y ait quelques collaborateurs importants du côté de Saint-Tite ce soir. Et la première partie est quand même assurée par Classe Moyenne, qui ont connu tout un buzz cet été avec la chanson « Je suis en vacances ». Il sera là au retour, Matt Lang, avec « She Stole My Truck », précédé d'un certain Ed Sheeran, le roux le plus connu à l'international, et Bryan Adams sur « Heaven ».
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0: Donc, on peut s'attendre à ce qu'il y ait quelques collaborateurs importants du côté de Saint-Tite ce soir. Et la première partie est quand même assurée par Classe Moyenne, qui ont connu tout un buzz cet été avec la chanson « Je suis en vacances ». Il sera là au retour, Matt Lang, avec « She Stole My Truck », précédé d'un certain Ed Sheeran, le roux le plus connu à l'international, et Bryan Adams sur « Heaven ».

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0: Depuis un certain moment, les fans des Spice Girls se questionnaient. Mais qu'est-ce qui se passe? Il se passait des choses louches un peu sur leurs différents comptes. Facebook, Instagram, on se doutait bien qu'il y avait quelque chose qui se préparait. Fin du suspense. L'annonce est sortie jeudi. Le chat est sorti du sac, comme on dit. Le 6 novembre prochain, elles vont sortir pour leur 30e anniversaire. Un album qui s'appelle Singles Collection. Donc, on aura du nouveau matériel, comme ça se passe à tous les 5 ans là, pour les Spice Girls, finalement. On rebrasse la vieille soupe, si vous voulez mon avis, mais la vieille soupe, on aime ça de temps en temps. Ça poigne pas d'un dent. Sur Viva, on y va maintenant avec Benson Boone. Sorry I'm here for someone else.
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0: Respirons un peu d'été dans les prochaines secondes avec Daddy Yankee et Con Calma. On va passer par Adele aussi, qui s'apprête à faire ses premiers pas dans l'univers cinématographique. Ouais, un film qui s'appellerait Cry to Heaven, qui est issu d'un roman qui se déroule au 18e siècle en Italie. J'ai encore aucune idée du rôle qu'elle interpréterait, mais ce serait sous la direction de Tom Ford quand même. Donc, pas un pied de céleri. On peut s'attendre à de grandes choses pour Adele, qui s'amène aussi bientôt avec Rolling in the Deep. Vous êtes à Viva et vous ne le regrettez pas.
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Il y a des chansons qui se sont associées dans le passé à des produits pour faire des publicités et qui resteront malheureusement dans ma tête éternellement associées. Et quand j'entends Natasha Bedingfield avec Unwritten, je vois aussi des rasoirs féminins. Mais la tune reste bonne, à Viva, la voici.

0: Saviez-vous que Selena Gomez a déjà eu son émission de cuisine? Peut-être que les plus fans d'entre vous, oui. Ça s'appelait Selena Plus Chef. Elle tournait ça dans une maison lui appartenant. En fait, c'est un manoir qui s'appelait le manoir d'Encino. Eh bien, elle vient tout juste cette semaine de célébrer la vente de la maison d'Encino pour une modique somme de 5,4 millions de dollars. Alors voilà, c'est une fille beaucoup plus riche que vous allez entendre dans les prochains instants avec Rema sur Countdown, gros buzz encore estival. Ça respire l'été, puis ça nous fait du bien comme ça un beau samedi après-midi. Également, gros souvenir de Duran Duran sur Hungry Like the Wolf. Tout ça se passera à Viva!
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0: Tu sais que tu as une certaine influence dans la vie quand il y a des chercheurs australiens qui nomment une nouvelle sorte d'insecte qu'ils viennent de découvrir à ton nom. Aussi spécial cela puisse paraître, c'est ce que vient de vivre Taylor Swift. C'est que les chercheurs en question ont voulu attirer l'attention du grand public. L'objectif est réussi parce que on parle maintenant de la conservation et de la biodiversité grâce à cette initiative des chercheurs qui ont quand même pris le temps de nommer un insecte Taylor Swift. On l'écoute, Taylor Swift, avec Opolite, la fille, pas l'insecte, OK?
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0: choix sur le réseau Viva et le bon choix, vous l'avez fait en nous syntonisant. Il nous reste quelques minutes à passer ensemble, on va les optimiser. Dans les prochains instants, vous entendrez la musique de Morgan Wallen, le phénomène Hit Country ne s'essouffle pas en rien. Un bon vieux classique d'Eric Clapton également sur Layla. Et j'aimerais comprendre ce qui s'est passé dans la tête de la formation à quoi quand ils se sont dit « Écoute, on pourrait faire une toune où on fait parler une petite poupée en plastique, tu sais Barbie, là, on la fait parler puis on la fait chanter, ok? Ça va être malade! » Et pourtant, ils ont réussi le tour de force avec Barbie Girl et ça vous attend dans quelques secondes à peine.
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10: Salut, comment ça va tout le monde? Bienvenue à votre émission de Nashville à la Côte-Nord. Ce beau samedi 12 septembre 2026. Il fait tellement beau à l'extérieur, c'est très plaisant. J'attends vos appels au 962-3838, option 2, également sur la page de Nashville. On commence ça tout de suite avec un gars qui fêtait son 80e anniversaire cette semaine avec Patrick Normand, la Gibson de mon père. Et aujourd'hui, le 12 septembre, c'est la fête de Irvin Blais. On va y aller aussi avec le Highway de mon cœur. Bonne émission tout le monde!

rockabilly. J'en ai chanté pendant longtemps. Le folk, bien sûr, le country,

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2: Et voilà, c'est parti pour vos demandes spéciales. Juste avant d'aller du côté du téléphone, j'ai Nathalie Fratin qui m'a écrit la semaine dernière parce que pendant Nashville en prolongation, j'avais fait jouer une chanson qu'elle a bien aimée avec la chanson Le départ de Denis Bérubé. Fait qu'on va faire jouer ça. On va aller rejoindre Fernand du côté du téléphone. Bonsoir, Fernand.
3: Bonsoir. Je voudrais attendre sur la route, s'il vous plaît, de Peterrialine.
2: Oui, ça va jouer des gens particuliers?
3: Oui, pour mes enfants, leurs conjoints, mes enfants, Calvin, ainsi que mes sœurs, neveux et nièces, et mes amis, Françoise, Donalda et Alice, Lise et Caroline, ma filleule Suzanne et mon filleul Roger, et sa conjointe Lynn. C'est de la part de Fernand.
2: Mais je vous remercie beaucoup, Fernand.
3: C'est moi qui vous remercie.
2: Merci, bye-bye.
3: Bye-bye.
2: Et ce soir, si ça vous tente, là, pour aller à Port-Cartier, il y a un spectacle de Fred Dionne à l'Agora du Centre... Où ce qui est l'aréna, j'ai un petit blanc de mémoire. À 19h30, il reste encore des bons billets. Je suis allé voir le spectacle jeudi dernier. C'était excellent. Qu'on y va avec vos demandes spéciales.

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1: C'était Johnny de Sarah Dufour. Demande spéciale maintenant de Betty Wright. Allô Yannick, demande spéciale pour la famille Wright et mon papa Norman. Ben oui, Norman. Qui ne se rappelle pas de Norman? Assis à la fenêtre de Leroy Leblanc, de moi, Silvio et Lisa, en direct du chalet à Pigou. Ben, salutations à vous autres. Merci beaucoup pour votre demande spéciale. Je vous souhaite une belle fin de semaine, surtout avec le soleil aujourd'hui. J'attends vos appels au 962-3838, option 2 également sur la page de Nashville.
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3: Juste avant de retourner au demande spéciale, je sais pas, pour vous, le 11 septembre, vous étiez où? En 2001, ça a fait 25 ans hier. Les Toes du World Trade Center qui avaient tombé. C'était vraiment pas un accident, mais une tragédie malheureuse qui est arrivée. Il y a eu beaucoup de blessés, de personnes décédées. Je pense que ça va rester longtemps gravé dans les mémoires. Ça, c'est sûr et certain. Fait qu'on a une pensée, c'est sûr, même si une journée plus tard, là, c'est pas plus grave que ça. On a une pensée pour les gens qui ont vécu la tragédie là-dedans. Fait qu'on continue en musique. La demande spéciale de Doris Macou. Salut Yannick, bonne émission à toi. Je voudrais saluer toute ma famille et ma parenté de cette île et des environs, ainsi que toutes mes amis. Je voudrais entendre Bas-Salon de Jean-Guy Dominique. Bon, on fait jouer ça sans problème. Puis en début d'émission, je vous parlais de Fred Dionne que j'étais allé voir à la salle Jean-Marc Dion jeudi dernier. Je peux vous dire que c'est un gars. On n'était pas beaucoup, je vais faire avec vous. Là. C'est à peu près une centaine de personnes, mais on a eu du plaisir. Bon, on a ri, mais on a beaucoup dansé, jasé avec lui. Mais c'était un excellent spectacle. Puis il n'a pas fait juste ses chansons, il a fait des classiques aussi. Fait qu'on va entendre Backroad dans le prochain segment. Son dernier EP qui vient de sortir. Puis un nouvel album qui s'en vient bientôt. Et alors j'attends vos appels au 962-3838, option 2, également sur la page de Nashville.

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1: C'était Back Road de Fred Dion. On s'en va jusqu'au téléphone, on va la rejoindre Julie. Allô Julie? Allô Julie, ça va bien?
2: Oui, ça va bien.
1: Oui, tu as des gens salués?
2: Oui, je voudrais saluer mon conjoint Eric, ma soeur Josée, son mari François, les gens qui sont sur la route et tout le monde de Baie-Comeau.
1: Parfait, votre demande spéciale, c'est quoi?
2: C'est le troc d'asphalte.
1: Ben, merci beaucoup pour ta demande spéciale.
2: Merci, bonne journée.
1: Bye-bye. Également pour Mme Florence Savoie, avec le portrait de mon père dans le salon de Danny Boudreau, à votre émission de Nashville à la Côte-Nord.

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1: Présentement, c'est le Festival Western de Saint-Tite du 11 au 20 septembre. Beaucoup d'artistes là-bas. Il y a énormément de gens, si vous allez voir sur les pages du Festival Western de Saint-Tite et d'autres pages également. Il y a le Festival de Lasso aussi qui a été excellent cette année encore. Ils reviennent l'an prochain, c'est déjà confirmé. Luke Combs aussi est un artiste vraiment reconnu au Québec. Son spectacle Montréal a attiré 65 000 personnes en mai dernier. Et à Montréal, oui, c'est ça. Puis Montréal aurait été la ville la plus canadienne, générant le plus de téléchargements de ses chansons en plus également. Fait que c'est vrai que, on va dire, je pense que vous êtes tous d'accord avec moi que Luke Combs est excellent. Puis on continue vos demandes spéciales. Demandes spéciales ici. Mathieu Poirier. Bonsoir à ma femme Marie-Noël et mes deux jumeaux Loïc Poirier et Lia Poirier. Un gros merci, mon Yannick, pour ton émission. Toujours bon de t'écouter. De la part de Mathieu Poirier, salut à tout le monde qui va entendre la pêche au bougou, spécialement pour ses garçons. Pour ses fils, je vais dire ça comme ça. Également, on va entendre C'est la vie de Salbarbe, spécialement pour mon frère Eric et mon oncle Raymond. Ils sont allés à la chasse, ainsi qu'Alain Dubé, puis ils ont tué. Ils sont allés à l'île dans ce cas-ci, fait qu'on leur envoie ça également. Et avec une chanson aussi de Luke Combs avec Be By You.

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2: On va avec la vente spéciale de Kevin Dorois. Salut Yannick, je voudrais saluer mes parents, ma blonde, mes enfants Sophie et Rosalie. Je voudrais entendre L'alcool au volant, c'est criminel, de Caillouche, spécialement pour mon père, Jacques Dorois. Bon, on le salue. Là, maintenant, on va aller au côté du téléphone, on va aller rejoindre Yves. Salut Yves. Comment ça va?
3: Ça va bien, toi?
2: Oui, tu as des gens salués?
3: Oui, premièrement, je voudrais te féliciter de ton émission.
2: Oui, merci.
3: Après ça, ça serait pour souhaiter une bonne soirée à ma blonde Nathalie, à la famille Dupour, à mon frère Claude, à mon frère Élide, à mon frère Joël, à ma sœur Lynn, à tous les quilleurs de Pontcartier, de la salle des mordus de Pontcartier, puis aux deux propriétaires, Sébastien et Joël. Puis une bonne soirée à tous les joueurs de cette île aussi. Puis on a hâte de commencer, la saison va commencer bientôt. Ouais. Puis ça va être tout.
2: Puis ta demande spéciale, c'est quoi, Yves?
3: Amour, s'il te plaît.
2: Ben merci beaucoup, mon cher, puis salutations
3: à tous. Parfait, puis merci Yannick, puis bonne soirée, puis continue ton beau travail.
2: Merci beaucoup.
3: OK, bye.
2: Bye-bye. Et voilà, on continue en musique.

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3: On retourne du côté du téléphone, on va rejoindre Cynthia. Allô, Cynthia?
4: Salut.
3: Ça va bien?
4: Oui.
3: Oui, tu as des gens salués?
4: Est-ce que tu pourrais baisser ta radio parce que je l'entends ici, s'il te plaît?
3: Tu parles-tu à moi, là?
4: Oui, je parle à toi.
3: Ben, je peux pas baisser ma radio. C'est toi, il faut qu'il te baisse.
4: Parce que nous autres, on a baissé, mais la dernière fois, tu devais pas baisser. Tu baisses, s'il te plaît, parce que j'entends mal.
3: Ben, Cynthia, je peux pas la baisser, la radio, moi.
4: Pourquoi?
3: Malheureusement, il faut comprendre que c'est vous qu'il faut que baisser la radio parce que moi, je suis en intercom au téléphone. C'est ça qu'il faut comprendre un petit peu. C'est ça qui est important. Qu'on va aller avec la demande spéciale, Cynthia, avec un verre sur la table.

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2: Bon, on va juste clarifier ce qui s'est passé tout à l'heure. C'est que tout à l'heure, la dame qui me parlait au téléphone, elle m'a demandé de baisser mon volume. Malheureusement, moi, je suis au minimum. Ce qui est important quand vous m'appelez, il ne faut pas que vous soyez sur le main libre sur votre téléphone. C'est probablement pour ça ce qui est arrivé, que la madame, elle entendait trop fort. Fait que faire attention que quand vous m'appelez, soyez vraiment sur votre combiné de téléphone normal ou votre cellulaire, mais pas en mode main libre. À faire très attention, puis je vous remercie beaucoup. Puis on va aller du côté du téléphone. Non, on va aller jouer Mme Desroches. Bonsoir, Mme Desroches, vous allez bien?
3: Oui, ça va bien, vous?
2: Oui, ça fait longtemps que je ne vous ai pas parlé.
3: Ben oui, hein, ben c'est parce qu'on est déménagé, on est rendu un peu plus loin qu'avant.
2: Oui, ouais, c'est convaincu.
3: On est rendu à Terrebonne. Oui, on reste à Terrebonne maintenant, parce qu'on avait deux enfants ici qui pouvaient nous aider. On était démunis, des vieux, là, fait que ça nous prenait des jeunes.
2: Faut pas dire fait des vieux, on va dire des personnes d'un certain âge.
3: Ah, d'un certain âge, ben d'accord, je vais dire ça, mais c'est vraiment un certain âge. Ça fait qu'on est proche de Yannick, on est proche d'Hugo. Ça fait que, pas Yannick, mais Pierrot, puis Hugo. Ça fait qu'on salue les enfants qui sont encore à cette île, on les aime. Et puis, toutes mes amies qui me connaissent et que je connais. Ça fait que les enfants Hugo, puis toute la famille, puis toi aussi.
2: Parfait. Votre demande spéciale, c'est
3: si
2: quoi?
3: Si jamais tu reviens dans le coin, ben appelle-nous.
2: Ben oui, ça c'est sûr.
3: Ouais. Bon, ma demande spéciale, c'est les oiseaux blancs.
2: Bon. Ben, moi, je vais vous faire jouer la version de Jake Melançon que j'ai rencontré en vacances, justement, à Camping-Sainte-Madeleine. C'est une très bonne version.
3: Ah oui?
2: Oui, vous allez la découvrir, elle est très, très bonne.
3: Bon, ben OK, c'est ben, bon.
2: Merci beaucoup, salutations à vous.
3: OK, merci, bye.
2: Également, j'aimerais saluer Mathieu Poirier et toute sa famille de Bécamo qui nous écoute avec la chanson « De retour au chalet ».

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7: On s'en va du côté du téléphone, on va aller rejoindre Francine. Allô, Francine?
8: Oui, salut Yannick.
7: Ça va bien?
8: Ça va bien, toi?
7: Oui, tu as des gens salués?
8: Oui, je voudrais saluer mon chum Yvon, puis lui souhaiter une bonne chasse, qui s'en vient bientôt, et puis ainsi qu'à mon fils et sa gang pour la chasse.
7: Parfait, la demande spéciale, c'est quoi?
8: C'est parti pour la chasse.
7: De Louis Bérubé. Ben, merci beaucoup, Francine.
8: OK, bonne soirée.
7: Bye
8: merci.
7: Bye.
8: Bye-bye.
7: On va rejoindre Sylvie maintenant. Allô, Sylvie?
9: Allô, ça va bien?
7: Oui, toi?
9: Oui.
7: Tu as des gens salués?
9: Oui, ce serait pour souhaiter une bonne soirée à mon ami Maxime Lelièvre, qui est à son chalet des Trinités avec son garçon Harry et son garçon Tom. Puis une bonne soirée à mon ami T-Wing.
7: Parfait. Salut Maxime, je le connais très bien. Je sais qu'il nous écoute.
9: Ben. Oui, enfin ça. Puis je vous souhaite une bonne soirée à toi aussi, Yannick.
7: Merci. Tu m'as demandé une chanson de chasse. On va y aller avec le temps de la chasse de Irvin Blais.
9: Merci beaucoup.
7: Merci, bye-bye. Et voilà, on continue la musique. À votre émission de Nashville à Côte-Nord jusqu'à 20h.

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1: On va aller du côté du téléphone dans quelques instants, mais là, j'ai une demande spéciale de Sylvie Michaud. Allô, Yannick, j'aimerais écouter Rivière Chaloupe-Ouest. J'aimerais saluer mes petits-fils et leurs amis qui sont au chalet présentement. Merci, bonne soirée. Bien, merci pour ta demande spéciale, de Sylvie. On va aller du côté du téléphone. Nashville à la Côte-Nord, bonsoir. Allô?
2: C'est
1: Cynthia. Oui, tu as déjà salué?
2: Oui, ma mère, oui. Ma grand-mère. Puis je voulais souhaiter aussi bonne fête à mon oncle Gino.
1: Parfait, puis ta demande spéciale, c'est « Seule la mère peut s'en rappeler de Julie Darèche ».
2: Ouais, c'est ça, exactement.
1: Bien, merci beaucoup.
2: De rien.
1: Bye-bye.
2: Bye.
1: Et voilà, on continue en musique.

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1: On continue en musique. J'attends vos appels au 962-3838, option 2 également sur la page de Nashville. On continue ça avec Se laisser aller de Francis de Grand Prix. Et je salue un gars qui travaille beaucoup ce temps-ci, Stéphane. Je dirais pas son nom de famille, il va se reconnaître. Shake out de débarquer du toit. Fait qu'on y envoie une petite bouteille de bière de Denis Lepage. Et salutations à Manon!

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1: Et précisément à 18h dans quelques secondes, on continue les demandes spéciales de Yannick Desroches. Salut à toute ma famille, surtout à ma mère, qui a une bonne écoute et à mes connaissances. Je vous souhaite une excellente soirée, demande spéciale, la chanson La route des baleines de Irving Blair. Puis merci à toi, Yannick. T'as un beau prénom. Hein, je suis entièrement d'accord avec toi, Yannick. Merci pour ta demande. Après ça, Nathalie Fratin, qui aimerait entendre la chanson Quand je prends la mer des frères de Raps. Pour les gens qui écoutent Nashville à la Côte-Nord, de Nathalie et Jean de Jeannot de Fermont, elle aimerait souhaiter bonne fête à son frère Renaud. Et aussi, également, Corade ici, je voudrais souhaiter une très belle soirée à tous mes parents, mon père et ma mère et mes amis. Bonne soirée à tante Marie-Jeanne et oncle Clermont et tante Lisette, à mes frères Luc et Patricia, François et Cathy, Manon et toute leur famille. Bonsoir à Odette, Justine et Bacon et Bernard Bélanger, Suzanne et Jean-Huard, Francine, Bond et Anna. Bonne nuit à la douce Marinella. Je lui souhaite un beau rêve et je pense très fort à elle. Bonsoir à mon ami très cher à mes yeux, Sylvie Vallée, son conjoint Raymond Sainte-Marie. Sans oublier Nadine et Jean-Yves Noël, Judith et Darry Noël, Antonin, André et Grace, Lucie Lapierre et sa famille, les trios Ayers. On entend la chanson Sans trompette et demi-trambour de Julie Darès. Je me dis bonne soirée à moi. Merci beaucoup pour ta demande spéciale. Et voilà, on continue en musique.

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3: On continue vos demandes spéciales sur la page de Nashville. Ici, Marie-Noël Baudel-Landois. J'aimerais dire bonsoir à mon mari Mathieu Poirier, mes beaux-parents à Pointe-aux-Anglais, mon beau-frère Caribou, à toute ma famille, ma belle-famille. Et amis qui écoutent, je voudrais entendre Chance de Harpin-Lépine. Bonne soirée à toi. On adore t'écouter. Ben, merci beaucoup, Marie-Noël. Sans aucun problème, on va faire jouer ça. Madame Odette Balcon des Rosbilles, bonsoir Yannick. Je voudrais saluer Justine et Bernard et tous mes petits-enfants. Je salue aussi ma soeur Jeannette et René, Suzanne et Jean-Huard de Vérinité. Bonsoir Marinella, Alizette, Baudin, Blais. Sans oublier ma soeur Ida et ma soeur Louise Balcon que j'aime beaucoup. Je voulais dire à toute ma famille que j'aime ma nouvelle vie. Je suis très bien dans ma nouvelle vie. La nouvelle ville, excusez-moi. Mais que je n'oublierai jamais mes parents et les amis de la Côte-Nord qui me restent profondément dans mon cœur. En spécial, je parle au Trouble du Monde de Paul Darèche et Laurent Jalbert. Puis bonne soirée à moi-même, et merci beaucoup. On continue en musique, et également en ce bloc musical, on va entendre une chanson de Hermanu avec Beau temps, mauvais temps.

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5: On s'en va du côté du téléphone, on va rejoindre Jean-Guy. Bonsoir Jean-Guy.
6: Salut Yannick.
5: Ça va bien?
6: Oui, Jean-Lison, Raymond et Sylvie, mon ami Fernand, Roland et Louis-Marie, Corinne et Harry, et mon épouse adorée Angeline.
5: Puis votre demande spéciale, M. Leblanc?
6: C'est le mot du Bayou de Nadine et Jean-Yves.
5: Ben, merci beaucoup.
6: Ok, bonsoir.
5: Bye-bye. J'ai aussi un jeune homme de 10 ans ici. Bonjour Olivier, j'ai 10 ans, j'aimerais saluer mon père, ma mère, ma mamie et mon papy Valet, ma tante Sonia, mon oncle Pierrot, mon autre mamie Claudine et mon oncle Robert, ma cousine Garielle, ou ça doit être Gabrielle peut-être, Valet, ma tante Francine Desjardins, ma tante Carole Desjardins et mon oncle Donald. Et j'aimerais écouter Embarque ma belle du groupe Carin. Ben, mon cher Olivier, on va faire jouer ça sans aucun problème. J'ai également Nicole Tremblay. Allô, bonne soirée à mon conjoint Daniel, ainsi qu'à Odette, parents et amis. M'entendre la chanson « Quand j'aime une fois, j'aime pour toujours », j'ai la version de Richard Desjardins. Et également dans ce bloc, on va entendre un classique de La famille ici avec « Dans les eaux si loin ». À votre émission de Nashville à la Côte-Nord.

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1: C'était un classique de Danny Darèche avec Blue Roses. Excusez-moi. On continue la musique avec les hard series des gars du Nord. Viens t'en mon chum de Brian Baker et Au camp avec mes chums de Daniel Dan. Pour les gens qui s'en vont à la charge, justement, ça va faire bon pour ça. J'attends vos appels au 962-3838, option légalement sur la page de Nashville. Je suis avec vous jusqu'à 20h.

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2: On entame déjà la dernière heure de Nashville à la Côte-Nord côté demande spéciale. C'est sûr que c'est un peu tranquille ce soir avec le beau temps qui fait là. Hein. C'est normal qu'on reste un peu dehors. Mais je vous fais quand même jouer de la bonne musique. Gênez-vous pas pour vos demandes spéciales. On continue ça avec Salbar, Trichet solitaire, Salbar qui a sorti un nouvel album mercredi dernier. On va avoir les nouveautés bientôt. On y va avec Trichet solitaire.
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1: Juste mon Jean s'amène avec Amène-moi donc un rhum. Par la suite, Claude Cormier et Kevin Landry avec Parlons chez nous. Et du Cap à la Pointe de Jean-Philippe Turbi, du gars du Havre-Saint-Pierre et un gars des îles de la Madeleine. À votre émission de Nashville à la Côte-Nord.
2: Amen.

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4: On poursuit ça avec un classique de George Strait avec Adelida. Par la suite, Réal Leblanc avec musique country acadien. Et une très belle chanson pour moi, en tout cas, avec une petite toune de musique à bouche de Jerry Cormier. À votre émission de Nashville à la Côte-Nord jusqu'à 20h.

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1: Un classique de M. Willy Lamotte qui a été repris par plusieurs artistes, mais le groupe 400 000 l'a très bien repris avec 1000 après 1000. Par la suite, Rock Me de Steve Miller Band, Fond-Bière de Philippe Tremblay et J'aurais pu de Kevin Landry à votre émission de Nashville à la Côte-Nord.

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1: Voilà, c'est complet pour moi ce soir. On se donne rendez-vous la semaine prochaine pour votre émission de Nashville à la Côte-Nord. Nashville en prolongation se poursuit. On termine ça avec « Maudit je t'aime » de Frank William. Puisqu'il faut de Jean-François Posé et direction de la Beauce de Irvin Blais. Bonne soirée tout le monde, à la semaine prochaine!